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Il va pas nous faire chier avec le prix de l'essence, ça fait 3 ans qu'il a pas payé ta putain de licence. Ou alors si vous pouvez offrir une licence 4 au bar du club, on aurait plus à se faire chier à lui servir ses pastilles dans des bouteilles d'Orangina. 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

J'ai partagé ma chambre avec ma copine Léa, qui ressemble à Scarlett Johansson en rousse. Nicolas, mon mono de ski à la plane ressemble à Hayden Christensen. Je crois qu'il est célibataire, mais je n'avais pas le niveau de ski pour me marier avec lui.

ensemble à Zac Efron, Gabriel Abel Barnes, Adrien à Jared Leto,

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0: Bonsoir, vous êtes bien sur Radio Super et c'est avec une émission plutôt musicale que la collective reprend de la voix. Ce soir, nous aurons Pierre qui nous présentera quatre morceaux comme une rétrospective du festival Volcano Session. Nous allons avoir Robin qui nous fera une chronique sur le cochon ainsi que la présentation d'un morceau musical. Puis Philippe nous chantera une de ses compositions inspirées de séjour à Amber. Quelques bons plans et nous finirons avec Pierre qui nous passera deux derniers morceaux. Je donne donc la parole à Pierre. Bonsoir.
1: Alors le petit festival dont je voulais vous parler donc, a eu lieu cet été au mois d'août. C'était à Saillant, donc à peu près une trentaine de minutes au-dessus d'Amber. Moi, je vais faire un petit aparté, je ne m'entends pas dans le casque, mais est-ce qu'on m'entend à l'antenne ? Oui.
0: Oui.
1: Ouais, tout est bon. Alors, petit festival, avant de vous en parler, je vais vous passer un premier titre d'un groupe français qui s'appelle Fuzzy Grass. Le titre de leur album révèle quand même pas mal l'état d'esprit de ces musiciens, puisqu'il s'appelle La Revanche de la Cacahuète Bleue. On va écouter donc Fuzzy Grass avec Insight.

Bah pour Fuzzy Grass, donc le premier groupe de ce soir. Je vais vous parler un petit peu de ce festival. Donc c'est un festival donc, qui est assez limité au niveau place parce qu'il fallait s'inscrire et en fait il est limité à une petite jauge parce qu'il n'y avait que 200 personnes. Donc et, c'est un festival qui vit sans publicité, sans sponsor, qui est plutôt très, très sympathique. Et donc voilà, des groupes internationaux puisque bon, celui-ci était français, mais il y avait un groupe, des groupes suédois, allemands, italiens, américains, etc. Donc je vous ai passé un second groupe qui s'appelle Siena Route. Pareil, j'ai pas grand chose à vous dire, je vais juste vous faire écouter la musique. Ça s'appelle Coincidence and Fate, Siena Route.

0: Voilà, voilà, pour les Suédois de Siena Route. Alors comme j'en parlais à mes camarades autour de la table, c'est un petit revival un peu que je vais expliquer des rock psyché un peu des années 70, avec des passages plus lents, des passages plus rock. On peut penser à Deep Purple ou à King Crimson, des gros comme ça. Voilà pour ces deux premiers titres et je vais laisser la parole à Robin.
1: Robin, tu as tué le cochon cette année ?
0: Es-tu là ?
2: Ouais. Je voulais vous parler d'un truc pas du tout de saison, puisque tuer le cochon, on fait ça en hiver. Mais ce week-end, j'étais chez des copains à Paris et on a parlé consommation de viande avec des potes qui sont écolos. Enfin, je me considère aussi comme écolo et qui refusent la viande par conviction. Donc, on a un peu causé aussi de nos consommations respectives et notamment du fait que je tue le cochon chaque année avec d'autres copains et copines. Et voilà, je me suis dit que ça pouvait faire un sujet de chronique de rentrée, pas de saison et intéressant. Voilà. Voilà. Et puis ça donnait aussi l'occasion à Étienne de pouvoir nous montrer ses talents de bruiteur.
3: J'ai été 5e au concours international de cris de cochon.
2: À Bourg-en-Bresse ?
3: À Bourg-en-Bresse, tout à fait.
2: Exactement. Voilà, j'avais envie de partager un petit peu cette expérience. Voilà. Et le cochon, donc nous, ça fait 5 ans qu'on le fait avec un groupe de 7 copains et copines. Et c'est un ami à nous qui l'élève dans sa ferme. Le cochon mange bien, il est avec d'autres cochons. Voilà. Et puis, c'est une manière pour notre pote Flo de passer un peu ses déchets alimentaires. Et puis, le petit lait de ses vaches aussi. Le cochon, c'est quand même un super complément à l'élevage bovin. Et donc, tous les 7, chaque année, on s'organise pour se trouver un petit week-end en janvier ou février. Donc, le cochon, ça se fait en hiver, parce que quand il fait chaud, la viande, elle s'abîme. En hiver, c'est un petit peu mieux pour la conservation. Et voilà, donc on se retrouve le vendredi à la ferme. Donc, c'est la soirée affûtage et organisation. Donc, un moment au sommet. On cultive un peu une petite passion dans le groupe là, pour les listes et les tableaux d'organisation. Donc, c'est un moment où ça file un peu droit. Et puis on passe dire bonsoir aux cochons aussi. C'est un petit moment un peu important quand même, puisque le lendemain, on va le voir dans une autre ambiance. Donc, on passe quand même voir comment il va. Et puis le samedi au petit matin, donc là, on va chercher le cochon. Donc c'est pas le moment le plus agréable, hein, clairement pas. On l'attrape, on l'attache avec des cordes. Et puis là, il commence à stresser un peu, et nous aussi. Pour le coup, c'est voilà, un cochon, c'est quand même gros.
3: C'est à ce moment-là que ça fait.
2: Ouais. Là, il commence, ouais, à monter un petit peu. Et puis ben voilà, nous aussi. Donc là, après, on le sort de la porcherie, on l'amène dans le pré, puis on l'accroche les pattes arrière à la fourche du tracteur. Donc c'est là, vas-y, tu peux y aller. On lève la fourche, on l'attache un peu mieux, tout ça, et puis après là, clairement, pas le meilleur moment, mais c'est la saignée, donc voilà, on récupère le sang pour faire le boudin, etc. Ensuite, il y a l'étape où, bah, une fois qu'il est mort, on brûle les poils, donc on fout du foin dessus, et puis on le brûle. Désolé hein, pour les gens qui craignent un peu, c'est moment poésie gore, mais... Voilà, et puis après, c'est la phase de découpe. C'est une phase assez technique, assez précise aussi. Donc, c'est moins l'étape où je suis utile. J'ai toujours peur de couper un truc de travers. Donc là, c'est vraiment l'étape de boucherie. Donc, on trie, on classe, on pèse. Voilà, on trie les types de viande. Et puis, voilà, on fait ça à peu près toute la journée, hein, parce que c'est quand même gros. À 16h, c'est le moment du boudin. C'est un moment plutôt sympa. Il y a des voisins et voisines qui viennent, On avertit les voisins qu'il y a le cochon, et donc du coup à 16h ils savent que c'est le moment du boudin, ils se ramènent avec les quilles de rouge, et puis c'est un moment assez cool. Après c'est soirée tranquille, soirée choucroute par tradition, et puis le dimanche c'est plutôt la partie charcuterie, donc voilà, on travaille avec l'embosseuse, là on fait des saucisses, des saucissons, des pâtés, des rillettes, des gratons, voilà, c'est un moment où en général on est en retard, donc on carbure, et puis après on répartit, on remplit nos petits tableaux, voilà, on avait nos tableaux prévisionnels, on fait nos tableaux réels après avec le vrai poids du vrai cochon. Et puis après, on embarque tout chez nous, chacun stérilise un peu ses trucs, et puis enfin, en fait, on se répartit, parce que tout n'a pas la même durée de stérilisation, donc du coup, par exemple, il y en a un qui prend toutes les rillettes, l'autre tous les pâtés, voilà, et puis après, chacun stérilise chez soi, et puis du coup, ça nous donne une occasion pour se revoir en mars, où on fait une soirée répartition filet mignon, Du coup, on se répartit tous les pâtés et puis on mange ensemble le filet mignon parce que c'est la meilleure partie et que du coup, ça évite qu'il y en ait un ou une qui se... Ben voilà, qui est cette meilleure partie, on la mange ensemble. Donc c'est plutôt sympa. Et du coup, je me disais, ben voilà, je voulais vous partager pourquoi j'aime bien ce truc-là. Parce qu'en vrai, c'est quand même un peu dégueu, c'est un peu rude comme moment, ça pue, c'est fatigant. Mais en fait, j'adore ça. Ça fait 5 ans qu'on fait ça, et c'est trop cool. Et en fait, bah, c'est un week-end déjà, c'est un week-end avec les potes, c'est un week-end de partage. Et puis parce que moi, je crois que j'aime bien faire avec d'autres. Enfin, j'ai besoin de faire des trucs dans mes amitiés et c'est quelque chose de plutôt cool. Et puis, c'est aussi un moment où on apprend à faire nous-mêmes, où on est un peu aussi sur des... Voilà, un peu un truc autour de l'autonomie, se nourrir, etc. Et on trouve ça un peu chouette. Et puis, on fait exister aussi, c'est aussi faire vivre des techniques et des savoir-faire qui mine de rien, sont en train de se perdre. Enfin, nous, c'est le père de notre pote qui nous a un peu initié à ce truc-là. La première année, c'était un peu rock'n'roll. Là, maintenant, on est un peu mieux rodé. Et puis c'est aussi un truc où je me dis que savoir tuer, enfin en tout cas accepter de voir la mort animale, c'est aussi s'autoriser à le consommer. Enfin voilà, je crois que ça me permet d'être à l'aise avec la viande que je mange, de me dire que je m'autorise à manger de la viande, mais aussi parce que je suis en mesure de regarder en face le processus pour savoir ce qui atterrit dans mon assiette. Voilà, et du coup, j'avais un peu envie de partager ça, et puis éventuellement, si vous voulez, d'ouvrir un peu la discussion sur voilà, est-ce que c'est, vous, c'est des trucs que vous avez déjà fait avec des cochons, des poules, des je sais pas quoi, des canards, ou est-ce que c'est des trucs que vous faites pas, que vous aimeriez faire, qui vous dégoûtent, enfin voilà. Je ne sais pas si on a envie un peu de parler. J'ai l'impression qu'Étienne veut prendre la parole.
3: Moi, si je sais si bien faire le cochon, c'est que j'ai de l'expérience vécue, en fait. Mais je suis un méga lâche par rapport à ce que tu racontes. C'est que moi, je ne vais pas à la tuerie. Je travaille que la viande froide, en fait. Je ne peux pas supporter. Donc, non, je n'assume pas du marrant, tout ce truc-là. Ouais. Ouais. Mais bref, voilà, je fais des petits bocaux aussi.
2: C'est bon, hein.
3: Ah, carrément.
1: Philippe, tu veux dire quelque chose ?
4: Mais je trouve ça dégoûtant.
1: mais tu manges la viande ?
4: Un peu.
2: Un peu.
4: Je suis pas un fan de viande, mais j'en mange un peu, bien sûr.
1: Moi, je mange pas de viande, mais j'ai envie de tuer le cochon.
3: Ah oui. Jamais là où on l'attend, c'est pas croyable.
0: Killer qui...
1: Non, mais j'ai pareil, enfin pour les mêmes raisons, je pense. Pour en fait se confronter à ça et puis. Ce truc de tradition, de transmission, de savoir-faire, je la trouve importante aussi. Et c'est pas vrai que je mange pas du tout de viande, parce qu'en vivant en Auvergne, c'est un peu dur d'arriver chez les copains qui font « Tiens, j'ai du saucisson, on l'a fait, du saucisson, on l'a fait janvier dernier. Tiens, du pâté, on l'a fait janvier dernier. » C'est dur de pas goûter. Mais voilà. Mais moi, je rejoins pas mal cette pensée-là.
2: Ouais, Philippe, je crois que tu veux redire quelque chose.
4: Oui, j'avais une question. Est-ce que, avant de le tuer, le cochon, vous lui dites que vous allez le tuer ?
2: Ouais, en général, on lui dit un petit mot. On lui dit un peu au revoir quand même. Mais bon, après, on fait un truc.
4: C'est comme quand on va couper un arbre, il faut lui dire. On va te couper. Et pour le cochon, bah, c'est pareil, c'est les êtres vivants.
2: Ouais.
4: Donc il faut lui dire, mon petit cochon, bah, tu vas passer à la casserole.
2: En général, on lui dit, ça va bien se passer.
4: Non, justement, il faut. Non, parce que, oui. Il faut lui dire franchement, on va te tuer, on va t'égorger, on va t'étriper, on va t'ouvrir la panse, on va tirer tes boyaux, avec ton sang fera du boudin.
1: C'est pour toi-même que tu le dis finalement, non ?
5: Philippe, je pense que ça pourrait être la thématique d'une nouvelle chanson.
4: Ah oui. Ah.
5: J'ai hâte que tu nous fasses une chanson sur le cochon.
3: Ça s'appellera le boudin. Le boudin, c'est bien.
4: Faites pas trop de boudin. Hein.
1: Est-ce que quelqu'un veut Étienne,
3: tu veux non, mais juste sur les adieux, justement. Moi, j'ai fait ça avec deux fois avec une vache que j'ai conduit avec un ami à l'abattoir et nous l'avons longuement caressée, dit au revoir et lui avoir dit que on serait bien content de la manger parce qu'elle était plutôt belle. Non, ça console de rien. Hein. Voilà.
2: Oui.
3: Juste, je mettrai plus jamais les pieds dans un abattoir de ma vie, mais voilà.
4: Il y a un film comme ça qui est super, c'est avec Fernandel, quand il emmène le cheval. Et
0: Eurequi Comulis.
4: Voilà, Eurequi Comulis. Et je trouve que ce film est tout à fait, justement, anti tous ces trucs-là, quoi.
0: Antoine nous l'avait chanté l'année dernière, à la guitare.
4: D'ailleurs, c'est sa guitare.
0: Ouais.
4: Et c'est en fait, c'était ma première guitare, en fait.
0: De Antoine Bourali.
4: Oui, c'est mon fils.
0: Pardon.
3: Ah merde, j'avais pas mis pied au courant.
0: En direct, oui, je ne savais pas.
2: Des révélations en direct.
0: Très bien.
5: C'est beau. Ouais.
0: Bah, lui, il avait chanté la chanson. Moi, j'avais parlé un petit peu du film avec Fernandel. Voilà.
4: Super. Est-ce qu'on... Radio.
0: D'accord.

0: C'était Prince de la ville du groupe 113, un groupe de hip-hop français des années, fin des années 90, début des années 2000, un groupe de Vitry dans le Val-de-Marne, connu pour Tonton du Bled. Et voilà, j'avais envie un peu de vous partager ça, un petit rap hip-hop qui raconte la police, l'institution dans le 94. Voilà, et qui dit que malgré tout, tu peux être le prince de la ville si tu veux. Voilà, un petit retour en arrière dans les années 2000. Et puis on va passer sans autre transition vers de la musique un peu plus locale qui va nous parler non pas de Vitry mais d'Ambert, puisqu'on a un visiteur cette semaine qui a passé un petit peu de temps à Ambert et qui a envie de nous partager des petites choses. Philippe, c'est à toi.
1: Eh bien, bonjour à tous, bonjour à Radio Super. Je voudrais faire un petit coucou à mes trois fils, à mon beau-père qui s'appelle Papy Moustache et à ma belle-mère qui s'appelle Lydie Larpette, ainsi qu'à ma femme qui est malvoyante et à son chien Mentos qui est un superbe, superbe chien. Alors, évidemment, j'ai fait quelques séjours en Ambert et à chaque fois que je viens par-ci, par-là, rue de Goy, etc. Je suis même déjà monté ici à Radio Super. Eh bien, j'ai créé une chanson sur C'est Super. Voilà, ça s'appelle comme ça, C'est Super. J'ai mis une musique, c'est mon genre de musique. Voilà. Alors, je vais y aller. Je suis qu'un amateur, hein, donc soyez indulgents.

0: Superbe.
1: Ah ouais.
2: Bon, j'étais un peu intimidé, hein, donc voilà. Sinon, je la connais par cœur, donc voilà. Je me suis trompé un peu de temps en temps mes doigts sur les cordes. Bon. Voilà. Ici, c'est les gens super. Je vous le dis.
3: Eh ben, merci, Philippe. Tu peux être sûr, Philippe, que ce sera réutilisé dans un jingle. Hein. Je te l'annonce.
4: Découpé en 100 morceaux pour 100 jingles.
5: Découpé comme le cochon.
6: Exactement.
4: Mais on te préviendra avant.
2: Bon, ça va, je ne ferai pas de doute.
4: On peut te poser des questions ?
2: Oui, tu peux poser des questions.
4: Comme un artiste, on poserait des questions ?
2: Oui,
4: vas-y. Par exemple, comment elles te viennent ces idées de chansons ?
2: Eh bien, si tu veux...

0: met en cause, quoi. Voilà. Et voilà. Et parfois, sur ma famille ou sur ce qui m'entoure. Par exemple, il y a 2 ans, j'ai chuté de mon échafaudage. Je me suis retrouvé à l'hôpital. Et à l'hôpital, je me suis retrouvé dans une chambre avec un gars de 90 ans qui avait plus toute sa tête. Et j'ai commencé à l'interviewer, on va dire. Et j'ai fait une chanson assez longue. Et ce gars-là, en fait, il bossait dans les usines de lin. C'est-à-dire qu'il recevait donc le lin fané, etc. Et c'est lui qui se chargeait donc d'écraser avec son écouchoir, d'écraser les tiges de lin pour en tirer la fibre. Et il laisse de côté tout ce qu'on appelle les annas. Et là, comme je ne connaissais pas, je me suis documenté et j'ai écrit plein de choses. Je me suis documenté sur tout ce qui pouvait contenir du lin, plus son histoire à lui. Mmh. Voilà.
1: Du coup, ouais, t'as plein de sources différentes qui viennent inspirer ça. Et est-ce que c'est des choses que tu laisses mûrir et qu'ensuite tu écris d'un jet? Ou c'est des choses que tu prends le temps
0: d'écrire? Alors, par exemple, ce matin, je me suis levé à 5h du matin pour, accompagner ma belle-mère qui est une santé fragile. Et je n'ai pas pu me recoucher, quoi. Mais j'avais déjà en tête ce que j'allais faire par rapport à Agathe et une fille qui s'appelle... elle danse avec un short rouge. Elle l'a, voilà. Oui, je connaissais un peu plus longtemps, à Agathe, sur ce qu'elle est, ce qu'elle fait, voilà, son anniversaire, son vélo, etc. Et sur toi, Ella, sur ta performance avec tes copines Myriam et Hélène, avec leurs shorts bleus et verts, sur le rugby, des coupes du monde de rugby, voilà. Et si tu veux, ce matin, à 5h, Bloom, c'est sorti. Mm. Voilà. Et c'est sorti, la chanson d'Agathe, c'est sorti presque d'un jet. Et c'est pour ça qu'après, quand je suis revenu à la coloc ce matin, je t'ai posé quelques questions sur la couleur des shorts, etc. Et puis j'ai fait la suite, la tienne, quoi.
1: D'accord.
0: Donc la musique pour Agathe, c'est un blues, puisque le titre s'appelle « La blues d'Agathe ». Mais je ne voulais pas que ça fasse « I got the blues ». Non, non, non. Non, non, j'ai pas osé Agathe the Blues, parce qu'Agathe the Blues, en fait, c'est un peu une maladie, quoi. Les bluesmen, ils sont tristes. Moi, je suis pas du tout triste. Moi, je suis quelqu'un de positif. Et j'ai voulu donc, mettre quelques petites touches d'humour. Et puis, pour Ella, moi aussi, dans ma jeunesse, j'ai pratiqué la danse moderne, le théâtre, etc., etc. Et puis, voilà. C'est venu un peu, c'était plus lent à venir, mais bon, je trouve, je vais sur internet, je trouve des rimes, je cherche un mot, puis pof, le mot me donne une idée, voilà. Ce qui fait que, puis je compte les pieds de la rime, quoi. Souvent c'est 8, voilà.
1: Très bien, un vrai travail de recherche.
0: Tout à fait. Merci. Et puis Philippe, pour les accords, c'est pas fini, parce pour les accords, c'est comme pour le cochon, parfois ça peut prendre du temps. Et pour les accords, j'ai des mélodies en tête, et puis je suis pas musicien professionnel, mais j'ai des mélodies en tête, et voilà. Par exemple, pour toi, qu'est-ce que ça peut donner sur ton refrain? Ça fait quelque chose comme ça.

0: Voilà. T'adaptes aussi la tonalité, les accords avec
1: le thème. Avec le petit truc pour chaque personne.
0: Super. Merci Philippe pour ton
1: partage. Merci à vous de m'avoir accueilli aujourd'hui.
0: Merci. Et comme Amber, c'est super, on continue avec des bons plans.

0: Ce week-end, Robin, que se passe ce week-end?
1: Ce week-end, il se passe beaucoup de choses. C'est la rentrée, mais il y a encore des festivités. On va commencer par les journées du matrimoine à Saint-Amand-Roche-Savine. Les journées du matrimoine, ça avait été à l'initiative de Radio Star, la radio de Saint-Amand-Roche-Savine. Et donc, ça continue. Ça continue et il y a beaucoup de moments des journées du matrimoine qui vont être diffusés en direct sur Radio Super. C'est une coopération Radio Superstar. Donc je vais vous en donner un peu quelques-unes. À 20h30, à 20h30 ce sera pas à la radio, mais il y a la projection Anatomie d'une chute de Justine Triet. Il faut y aller. Donc juste après la collective, si je dis pas de bêtises. C'est un peu compliqué ce programme. Ce soir à 21h, il y a des musiques trad rencontre avec le collectif La Crue, donc qui sera en direct de la radio. Demain à 17h, les femmes de Saint-Amand rock ça vibre. Samedi de 14h à 17h, vous aurez des livres vivants à la médiathèque de Saint-Amand et de la dentelle au fuseau. À la radio le soir, vous aurez du jazz. Et dimanche matin, il y aura des lectures à Saint-Amand, à la médiathèque, des lectures matrimoniales. Voilà pour le programme.
0: Merci. Puis, de l'autre côté, un peu à l'opposé de Saint-Amand, à Arlan, nous avons la fête de l'arbre qui commence le 16 septembre et finit le 17 septembre, donc ce week-end, avec plein d'activités, des conférences, des ateliers, des visites pour petits et grands, des expositions. Et voilà, il faut aller voir parce que je ne pourrais pas tout vous dire. Mais il y a du débardage à cheval, du tour sur bois. Tour sur bois, ça fait un peu le nom d'une ville, non? Mais... Et voilà, toutes ces choses-là. C'est donc au Jardin pour la Terre à Arlan. D'autres choses, si jamais vous vous ennuyez?
2: Toujours, c'est samedi, donc à l'Octopus, le cher Octopus que tout le monde ici connaît, apprécie. Et on aura un artiste qui s'appelle Ala, qu'on connaît bien aussi ici, puisqu'il est déjà venu chanter avec sa guitare. Il est venu parler aussi de choses comme la schizophrénie ou des sujets un petit peu plus pointus. Et Ala, donc, il se produit donc après-demain à l'Octopus, donc à Kaya. Alors je vais vous lire un petit peu le texte qui introduit un peu son style. Donc c'est de la Free XP, donc la musique un peu expérimentale et libre. 30 minutes de totale liberté pour cet aficionado ambertois de l'improvisation sur table. Guitariste pousse-bouton à la diarrhée verbale hors norme. Tout reste possible avec ce garçon. Peut-être même qu'il ne dira pas un mot. C'est possible, peut-être, mais aussi il posera assurément une ambiance pleine de relief. Donc voilà pour Ala. On a aussi donc le même soir, donc ça c'est à 21h, donc samedi 16, hein, toujours Kaya. On a Numéro H, donc c'est un groupe de Lille, c'est de la percussion parlée. En solo avec une batterie posant des ambiances rythmiques singulières aux sources rock, aux touches jazz et aux inspirations ethniques, Numéro H interprète des textes poétiques suivant une ligne chantée-parlée, découvrant des secousses, des hachures, des envolées et des sautes. Voilà pour la musique. Ah pardon, j'en ai un troisième, c'est bon ?
0: Ouais.
2: Un troisième, donc là c'est de l'antifolk psyché lo-fi de Clermont-Ferrand, un groupe qui s'appelle Free Poster Inside. Alors, le texte est un petit peu long, mais il est rigolo, donc je vais vous le lire. Originaire de la lointaine planète Foutrac, et ayant conservé le style volontiers hérétique de ses habitants, les membres du groupe Free Poster Inside semblent pouvoir distiller in extenso les sublimes effluves du psychédélisme, à base d'inspiration sonore discordante, de ballades acides, de guitares fuzz, de bandes à l'envers, de rythmes hallucinatoires, d'hymnes pop, de sampling, de flûtes indiennes, de comptines et d'autres musiques concrètes. Première incursion dans le livre Forez pour ces Clermontois, aux sourcils cramés par le crush de leurs amplis à lampe. Enfin de la pop lo-fi pour le LIFO. LIFO, c'est Livre Forez. Hein, voilà. Voilà, donc Kaya, donc après-demain soir, trois groupes, Lille, Clermont et Amberes.
1: Et si vous avez envie de prendre un peu de hauteur, vous pouvez monter sur le plateau à la Chaise Dieu ce week-end, ce samedi, puisque le bar-restaurant Le Blizzard fête ses 10 ans. Donc le fameux Blizzard, donc il y aura pas mal de choses. L'après-midi, vous aurez des jeux, donc palais, fléchettes, jeux en bois, un concours de baby-foot aussi. Il y aura une friperie et vous pourrez également venir faire sérigraphier vos vêtements par Max si vous voulez faire des petites bébêtes en sérigraphie, scarabées, limaces et autres libellules, n'hésitez pas. Vous pourrez manger des frites, des grillades, du dal et boire des cocktails. Il y aura un blind test et le soir dans la rue, il y aura des concerts Argalouf qui est du rap super, on pourrait le passer à Radio Super, Eyes Shaker, du rock'n'roll psyché heavy blues, et nous finirons la soirée avec des DJ Dr. Dre et Cool Chien. Cool Chien, pardon.
0: Cool Chien, waouh, ouais. Rien que ça. Et ouais. On... Cool
1: Chien.
0: Ok. Ok, très bien, Cool Chien. Et on rappelle aussi au passage que le Blizzard est toujours à vendre.
1: Non, il y a une équipe qui est en train de se monter.
0: C'est
1: pour,
0: pas vrai. Donc ça, voilà, c'est la bonne nouvelle.
1: Et voilà, donc finalement, Sabine et Sébastien vont rester, mais s'associer avec d'autres pour continuer à faire vivre le Blizzard. Voilà. Et vous pourrez profiter également de ce moment pour voir aussi les travaux qui ont été faits au deuxième étage du bâtiment, et notamment des enduits terre avec une fresque, superbe fresque qui a été faite en chantier participatif, notamment par Cécile Nast.
3: Ah, ça sent le baba cool tout ça. Hein.
1: Voilà, tout à fait.
0: Eh bien franchement, venez par chez nous. Et Pierre, on finirait cette émission.
2: Donc on va continuer dans les musiques un peu psychées de ce fameux festival que j'ai vu cet été. Un groupe français cette fois-ci qui s'appelle Mansion Cellar. Je ne veux pas vous en dire grand-chose. Ils ont sorti un album ou deux. Et on va écouter un titre. Étienne, es-tu prêt ? Upset Togo par Mansion Cellar.

Mansion Cellar, donc le groupe français. Et je vais terminer ce quatrième morceau ce soir par un groupe allemand qui s'appelle Color Haze. Là aussi, on est dans la psyché, un peu dans le doom. Et on va écouter donc Goldmine par Color Haze.

0: Voilà, je vous rappelle donc ce mini festival, enfin, ce super festival, mais à petite jauge, donc de 200 personnes, à Saillant, qui s'appelle Volcano Session. Si vous voulez vous inscrire, ben ça c'est il faut aller sur Instagram et sur un site qui s'appelle Black Hole, le hibou noir. Voilà, et vous aurez de la bonne musique. C'était la 8e édition cette année, donc si vous avez l'occasion d'y aller, allez-y, c'est super. Voilà.
1: Merci à toutes et à tous pour votre écoute. Merci à Robin, Pierre, Philippe pour la participation, Agathe et Étienne pour la technique. Nous nous retrouvons dans 2 semaines. Et oui, c'est la rentrée, les habitudes changent. Entre-temps, appelez des copaines pour tuer le cochon à Tours-sur-Bois. Dégourdissez-vous les jambes en arpentant les événements de ce week-end. 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À dans 2 semaines.
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0: Bonsoir à tous et bienvenue sur Radio Super. J'espère que tout le monde va bien, que vous êtes tous prêts ce soir pour nous écouter sur radiosuper.org parce que c'est le meilleur site que vous utiliserez jamais dans votre vie. Il est actuellement 19h03, on est à Amber, il y a Victoria et Leïla.
1: Coucou.
2: Bonjour.
0: Pierre.
3: Bonsoir.
0: J'ai un trou de mémoire.
1: Jacqueline,
0: c'est
1: bonsoir.
0: Ça.
1: Bonsoir.
0: Et Agathe.
2: Et oui, il faudrait que tu nous expliques pourquoi cette introduction en bruit de bouche.
0: Alors, le principe, c'est de l'ASMR et non pas de l'ASMR. Désolé pour ce jeu de mots de qualité. Et donc, en fait, l'ASMR, c'est la production de petits bruits de bouche, de petits bruits alentours qui sont censés nous relaxer et nous détendre gentiment. Des petits comme ça, là, tout petits, des petits chuchotements, c'est pratique. Alors ce soir, on aura Jacqueline qui nous présentera une balade sur Arlan. Nous aurons Pierre qui continuera sa présentation. Oui, c'est ça. Voilà. Autant pour moi, Pierre va continuer sur le rock scandinave et nous présenterons, nous en tant que jeunes représentants le lycée Parcoursup, nous parlerons de notre podcast avec coordonné par Agathe. Et enfin, on fera les bons plans, les petits trucs habituels. Enfin, voilà. Est-ce que vous êtes tous prêts ?
1: Nous sommes prêts.
3: Nous sommes.
2: Oui, on est prêts.
3: Archi prêts.
0: Nickel. Eh bien, Jacqueline, je vais te laisser commencer.
1: Alors, la semaine dernière, non, ou il y a 15 jours, puisque la semaine dernière, il n'y avait pas eu d'émission ici, nous avions commencé une petite balade dans Arlan. J'avais fait dans une première émission l'historique d'Arlan. Là, on avait commencé la balade sur Arlan, et bien on va la poursuivre. On s'était arrêté devant l'église Saint-Pierre d'Arlan, au bourg, c'est-à-dire du côté nord. Donc on quitte l'église comme on avait déjà tout vu et on attaque la route nationale qui monte, enfin route nationale qui maintenant s'appelle RD906, qui monte en direction du haut de la ville. Alors on va commencer par passer vers la maison de retraite, un très très beau bâtiment qui a été acheté en 1853 par la municipalité de l'époque avec les administrateurs de l'hospice qui à ce moment-là était installé place Saint-Jean. Mais cet hospice présentait vraiment des problèmes de vétusté importants. Il convenait donc de replacer cet hospice, puisque ça s'appelait comme ça à l'époque, dans un lieu plus adéquat. Et il se trouve que un bâtiment existait et appartenait aux religieuses du Bon Secours. C'est donc le bâtiment actuel qu'on trouve sur Arlan, qui a fort belle allure. Donc en 1904, on entreprend des travaux pour restaurer cette hospice qui deviendra hôpital puis maison de retraite. Mais à l'époque, les infirmières, certes, il y en a peut-être une ou deux, mais il y a surtout beaucoup de sœurs qui tiennent lieu d'infirmières. Voilà, donc on a longé la maison de retraite. Je signale au passage qu'on va laisser sur notre gauche, parce qu'on n'a pas le temps d'y aller, les cimetières qui sont... je conseille toujours, moi, une très belle balade dans les cimetières, c'est toujours sympa. Le cimetière d'Arlan, comme tous les cimetières, était bien sûr autour de l'église Saint-Pierre. Il s'est avéré qu'il est devenu rapidement trop petit, puisque je vous rappelle que quand même Arlan a frisé les 4000 et plus d'habitants au début du 19e siècle, donc c'était un peu petit. Et on a donc ouvert un cimetière pas très loin de la maison de retraite, ça tombait bien. Voilà. Et puis on en a ouvert un deuxième parce que c'était un peu juste. Et puis on en a même ouvert un troisième. D'autant que en 1849, il y a eu une épidémie de choléra très importante sur Arlan. Et en l'espace de quelques jours, on a eu plus de 80 décès. Donc il fallait trouver de la place. C'était plus qu'urgent. Et au niveau hygiénique, il fallait enterrer les morts très rapidement. Voilà, donc on laisse le cimetière de côté, on continue, on monte la route nationale et au passage, sur la droite en montant, ne surtout pas rater la Villa des Cèdres, qui est une merveilleuse maison qu'on aperçoit qu'à travers les grilles et le haut du mur. C'est une maison qui est classée et qui est classée Art Nouveau, qui a donc été construite entre 1912 et 1914, qui répond complètement au schéma de l'Art Nouveau, avec des baies végétales, des pierres polychromes en style longwy, c'est-à-dire très coloré, une menuiserie adaptée au style donc Art Nouveau, avec des fenêtres en épi. Enfin, c'est quelque chose d'assez majestueux et très joli. On continue. Vous voyez que je passe très vite, puisqu'on m'a dit que c'était toujours un peu lent. Et on va passer à droite en montant les écoles publiques et le collège public, et à gauche, juste en face, puisqu'il y avait quand même une petite guéguerre entre, je pense, les enseignants et enseignants publics et privés. Il y avait jusqu'à très peu de temps le collège privé. Voilà, où il y a eu jusqu'à 360 élèves, ce qui montre l'importance d'Arlan à une époque malheureusement révolue. Bon, eh ben, on est presque en haut de la rue de notre fameuse route nationale. Et je vous demande de jeter un œil aussi à une maison qui a fort belle allure, mais qui commence à être décrépite, les volets tombent, les lianes ont pris le dessus. C'est la maison Sabatry. Alors, Pierre Sabatry, qui est décédé en 1930, a été un personnage très important sur tout l'arrondissement d'Ambert. Il a été maire d'Arlan, bien sûr, mais il a été député aussi de 1902 à 1909. Et surtout, il a été sénateur de 1909 à 1930, ce qui fait qu'il a quand même beaucoup agi pour le développement de la vallée de l'Adour. Voilà, et puis sur toujours pile poil en face de la maison Sabatry, on trouve les fameux bains-douches, les bains-douches qu'on trouvait dans toutes les villes un peu importantes au XIXe siècle. Il y avait des problèmes d'hygiène, donc les caisses d'épargne s'étaient beaucoup investies pour favoriser la construction des bains-douches. À Arlan, ces bains-douches sont magnifiques et étaient partagées avec donc les bureaux de la caisse d'épargne. Maintenant, bien sûr, il n'y a plus de bains-douches, chacun a sa baignoire ou sa douche personnelle. Et ces bains-douches ont été transformés en médiathèque. Fort belle médiathèque au passage. Bon, alors, on a été rapide hein, et on arrive déjà à la mairie. Alors la mairie, c'est le bijou sur la place du Terrail, forcément. En 1789, cette place du Terrail, cette immense place donc, qu'on appelle la ville d'Arlan, on a laissé le bourg depuis un moment, était symbolique parce qu'elle était implantée pile poil en face de l'église. Voilà. Donc le pouvoir laïque avait pignon sur rue. Bon, et a changé. Ils ont changé légèrement la maison. Ils ont racheté la maison d'un notaire qui avait une famille très nombreuse, qui avait beaucoup de sous, qui avait une famille très nombreuse et qui, sans doute à la retraite, a voulu céder cette grande maison parce que, y ayant travaillé de nombreuses années, je peux vous dire qu'elle est immense, elle est très belle et je vous invite, ceux qui en ont envie, vous pouvez rentrer à la mairie, demander à visiter au moins la salle du conseil, c'est une pure merveille, 19e, avec des tableaux qui ont été installés et prêtés par l'État. Donc, allez,

0: surtout à un système de fonctionnement très recherché. Et chaque fois qu'on a dû faire remonter l'horloge, ou hein, il a fallu faire appel à des spécialistes, parce que c'est vraiment quelque chose qui ne se fait plus. Voilà. J'ai fait très rapidement la mairie. Je ne peux pas passer sans finir. Je finis, je vous rassure, par le musée de la dentelle, qui se trouve maintenant dans le rez-de-chaussée de la mairie. Ce musée de la dentelle, il faut savoir que depuis le XVIIIe siècle, Arlan est un centre très actif au niveau de la dentelle, encore maintenant, puisqu'il y a des clubs de dentelières. Il faut savoir aussi que la dentelle est arrivée très précocement dans notre région, sur le Puy et Craponne sur Arzon, que Louis XIII a dû un temps, casser un peu l'engouement des messieurs pour la dentelle, puisqu'à l'époque, je le rappelle, c'est les messieurs qui étaient friands de dentelle. Mais ça coûtait tellement cher que Louis XIII a dit non, oh là, on arrête un petit peu tout ça. Et les dames qui travaillaient la dentelle se sont retrouvées sans aucun revenu, ce qui a été dramatique. Heureusement, est arrivé un prêtre, Jean-François Régis, qui a défendu bec et ongle le travail des femmes dans la région et qui a obtenu donc que ces dentelles soient toujours faites et utilisées. Et donc a permis aux dames d'Arlan, notamment, de continuer leur travail. Bon, je passerai rapidement, puisque je ne dois pas tenir là, j'y reviendrai dans les prochaines séances. Je signale quand même qu'en 1824, il y a eu un recensement, et il y avait 2300 dames à Arlan qui travaillaient la dentelle. Voilà, la suite au prochain numéro.
1: Mais c'est énorme, le nombre de dames.
0: Absolument,
1: qui travaillent à la dentelle.
0: Parce que les gens travaillaient à domicile. Hein,
1: ah oui, d'accord. Et donc, il vaut le coup, ce musée de la dentelle ?
0: Ah oui, il y a des pièces magnifiques, vraiment.
1: Okay.
0: Vraiment, vraiment. Voilà, la prochaine fois, on continuera, si vous êtes sages.
1: À demain, si vous le voulez bien.
0: Voilà, au revoir.
2: À bientôt, Jacqueline. Alors moi, ce qui m'intéresse vachement quand j'écoute Jacqueline parler, c'est que moi, j'habite à Arlan et que... j'ai jamais pu faire ces visites et que j'ai vraiment hâte de l'écouter. D'ailleurs, pour tous ceux qui veulent faire ces visites, je vous rappelle qu'on peut télécharger les podcasts qui sont toujours valables sur le site et que vous pouvez faire ces balades quand vous voulez, le nombre de fois que vous voulez. Alors, on va s'écouter un petit jingle quand même, parce que c'est plus sympa.
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2: Alors tout de suite, sans introduction spéciale, on va écouter, je rigole bien sûr, on va écouter Pierre qui va nous parler de son rock scandinave.
6: Oui, bonsoir. Alors je l'ai déjà fait, mais enfin bon, ça c'est pas tout à fait la même dentelle là, que je vais vous passer. Donc j'ai prévu donc deux émissions, enfin deux fois quatre morceaux ce soir. Donc, on va rester qu'en Suède, ça fonctionne. Avec un premier groupe, alors quand je dis pas dans la dentelle, parce que le tout premier groupe qui s'appelle Refuse, un groupe fin des années 90, donc on est en Suède. Alors j'ai pas grand chose à vous dire sur chaque groupe, j'ai trouvé peu d'informations, j'ai juste écouté les morceaux et vous allez voir ce que ça donne au niveau style. Alors le premier groupe Refuse, donc on est plus dans le bruit, un petit peu dans le métal presque hardcore avec des petites touches électro par moment. On va écouter donc se définissent leurs morceaux, c'est même le titre du morceau, par un nouveau bruit, New Noise, par Refuse.

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2: Super, venez nous écouter sur radiosuper.org maintenant et tous les jeudis soirs, mais aussi les mercredis matins sur la matinale énervée. Il est 19h23 sur Ambert, mais à mon avis sur toute la France également. Alors maintenant, on va parler d'un sujet qui fait débat, parce que dans une semaine, c'est la fin des mises des vœux sur Parcoursup. Alors parlons maintenant de Parcoursup.
3: De quoi ?
2: Parcoursup, Parcoursup.
3: Anciennement APB, moi, je c'était pas Parcoursup quand j'étais au lycée, c'était APB.
4: Et c'était comment ?
3: Je crois que c'était moins pire qu'aujourd'hui, quand même.
2: Ah. Moins pire.
3: Je pense que il me semble qu'il n'y avait pas ce truc de genre du logiciel qui te place juste avec les notes et les chiffres et tout. Il y avait un truc où, en fait, c'était une plateforme qui regroupait tous les vœux et c'était envoyé aux universités, aux écoles, tu vois. C'était pas... Enfin, aujourd'hui, ça fonctionne comment, en fait ?
5: Alors, expliquez-moi, parce que moi, le vieux, là, je connais rien de tout ça.
2: Je sais pas si je suis calé.
4: Tu veux qu'on...
2: Ouais. Allez, vas-y,
4: Léa. Allez, c'est parti. En fait, il y a des programmes informatiques pour chaque école ou pour chaque établissement qui veuille accueillir des élèves. Donc, ils ont des programmes totalement différents, ce qui est un peu compliqué parce que du coup, on ne sait pas ce qu'il faut mettre dans nos lettres. Donc, d'abord, ils regardent les notes. Du coup, leur programme informatique permet de regarder par rapport aux matières. Ils ont des matières de préférence, bien sûr, pour chaque truc. Donc, les programmes, ils vont prendre les coefficients et regarder les comparer. Donc, déjà, on est classé par rapport à cela. Ensuite, on doit faire des lettres motivées. Oui, vas-y.
2: Je tiens aussi à dire qu'on est noté par rapport à notre position dans la classe.
4: Oui, pas... oui parce que sinon, ça serait trop simple.
3: Ah, enfin, c'est-à-dire que tu peux avoir 15, par
5: celui
3: exemple.
5: Celui qui est près du radiateur, par exemple.
2: Il n'y a pas de jugement éthique dans ce.
3: Celui qui est tout au fond de la classe.
2: c'est plus si sur la classe, oui. La moyenne, par exemple, est de 10 et que tu as 15, oui. Tu vas être placé dans les, je sais pas, 5 premiers. D'accord. Et par contre, enfin, c'est par
3: si tu as 15, mais que la moyenne, c'est 15, potentiellement, tu seras dans les derniers. Oui, enfin, dans les...
2: C'est ça.
3: Okay.
4: C'est pratique avec les profs parce que des fois, ils notent pas... Voilà. Pas terrible, c'est pas terrible. Et aussi, on est classé par rapport aux lettres motivées. On doit faire des lettres motivées pour chaque établissement, dire qu'on est motivé pour faire le métier, qu'on s'y connaît, qu'on a fait des stages, qu'on est allé aux portes ouvertes. Après, il faut qu'on fasse une petite biographie de nous. On dise qu'on a des activités en dehors, si on a le temps, que si on a été animé que des groupes avec des enfants, si on a fait notre parcours citoyenneté, le contenu de nos stages.
3: Waouh, donc vous avez fait tout ça ?
4: Oui.
6: C'est pour ça que vous venez à Radio Super, c'est
3: pour avoir une activité bénévole à côté, c'est
5: pour
3: ça ?
5: Pour décompresser en gros. Quoi.
2: On l'a clairement dit au
7: ouais,
2: départ.
7: On l'a mis. On l'a mis.
3: C'est vrai, vous avez mis actif dans une radio associative ?
2: Tout à fait.
4: Oui, c'est assez drôle. Mais aussi, ça nous permet de développer des compétences.
3: Ouais. D'accord, je vois que rien n'est gratuit.
2: Non, ça nous fait très plaisir d'être là quand même.
4: Oui.
3: Et donc, vous avez les résultats en juin ?
2: C'est bon. Ça.
4: Avril.
2: Juin.
4: Avril.
3: Oula, non. Déjà, vous n'êtes pas d'accord.
2: Alors, non, rectification. Dans le programme, le 6 avril, c'est la confirmation des vœux.
4: Oui.
2: Donc là, les vœux sont envoyés aux écoles et ils ont jusqu'à début juin pour sélectionner les élèves dans un ordre. Et à partir de juin, on reçoit les... Si, si.
4: Non, mais j'ai reçu un mail. Ils nous ont dit qu'on les avait au mois d'avril, l'ESPE, le mois d'ESPE.
3: Bon, c'est
4: du bac
3: pas...
4: de spécialité.
3: C'est peut-être pas...
2: Non, mais ça, c'est les résultats du bac de spé.
3: C'est peut-être pas très grave.
4: Ah oui.
3: Est-ce que vous voulez nous expliquer qu'est-ce que vous avez mis déjà dans Parcoursup, chacun, chacune ?
2: Je commence ?
4: Vas-y. Ouais.
2: Alors, j'ai mis au moins 5 écoles de cinéma, enfin 5 licences différentes de cinéma, parce qu'il faut y aller, à Paris, parce qu'il est là-bas. Des licences un peu littéraires, philosophiques, langues, et un BTS audiovisuel.
3: Mm-hmm. Victoria ?
8: Moi, j'ai fait mes 10 vœux déjà. J'ai demandé les écoles de droit, enfin les licences, dans différentes villes. Les LEA et LLCER.
3: Ça, c'est les langues.
8: Oui, c'est ça. Et bah, c'est tout.
3: Leïla ?
4: Moi, j'ai postulé dans les écoles d'ergothérapie. Mais c'est problématique parce qu'on ne peut en faire que 5 sur nos 10 vœux. C'est un peu embêtant. et après des facs de psychologie et un LAS en ergo.
3: Un quoi ?
4: Un LAS.
2: Alors pour ceux qui savent pas ce que c'est, qu'est-ce qu'un LAS ?
4: Oh là là, c'est une licence science. Enfin, c'est une sorte de portail de réadaptation. C'est là où, si on n'est pas accepté dans une école, on a la possibilité d'aller dans un établissement. On va recevoir des cours théoriques, mais énormément sur. D'abord, la première année, il y aura deux spécialités. Par exemple, il y a ergo, ortho, phoniste, kiné.
3: C'est pour ensuite repostuler dans une école.
4: C'est ça. Mais après,
3: la
4: deuxième année, on passe directement en deuxième année de.
3: Ah, d'accord. T'as une équivalence.
4: C'est ça. Et sinon, on a une mineure et on peut être placé en psycho ou autre chose.
2: Je peux rajouter une rectification. Vas-y. Encore. Le LAS, c'est pour la médecine.
4: Ah oui, mais il y a un LAS, c'est une licence santé aussi. En...
2: Oui, mais c'est de la santé, c'est ça. Ça
3: ouais. Alors là, et soir, Arthur, est-ce que tu peux tout dire? Parce qu'on a un invité spécial.
6: Ouais, ben moi...
3: Qui ne donnera pas son âge, mais qui a aussi... qui s'est aussi inscrit à Parcoursup.
6: Donc j'ai demandé plusieurs licences d'histoire à distance, du coup qui dépendent de différentes facs, Nanterre, Rennes, Caen, Aix-en-Provence, Toulouse et je sais plus. Et bon, moi j'ai quand même pas mal d'inquiétudes sur ce qui va sortir de Parcoursup à mon égard, parce que comme j'ai pas de contrôle continu vu que j'ai passé mon bac en 2008. Bah, du coup, je ne sais pas du tout comment l'algorithme va gérer ça. Et j'ai peur de rien avoir le 1er juin.
2: Tu seras refusé partout.
6: Ouais,
2: non, je rigole.
3: C'est horrible.
2: Je rigole. Non, mais c'est Parcoursup.
6: Heureusement, il y a toujours Lilo. Quoi, pour...
3: pour apprendre tes cours d'histoire.
6: Ouais, bah, pour les gens qui ont été recalés partout.
3: Il y a Lilo.
2: On y croit.
4: Mmh.
2: On y croit de tout notre cœur. Que tu vas y arriver.
6: Ouais.
3: On en reparlera. Dans quelques mois, on refera un petit point-point de où ça en est, tout ça.
2: C'est ça.
6: Ensuite, on peut quand même dire que, je sais plus, il y a quelque chose comme 90 000 lycéens qui n'ont rien eu l'année dernière suite à Parcoursup, du coup, qui se sont retrouvés...
3: Le bec dans l'eau.
6: Le bec dans l'eau.
5: Alors, qu'est-ce qui se passe pour ces garçons et ces filles-là, alors?
6: Ben, je sais pas, ils vont bosser ou alors ils prennent des années de césure ou
5: ils vont faire caissière ouais, supermarché.
3: Ouais, ils retentent l'année d'après. Mais en fait, ce qui est en plus, je crois, hein, si tu as une année de blanc, c'est encore plus difficile ensuite d'être. Enfin, t'es encore moins prioritaire. Du coup, c'est. Enfin, je vois pas exactement comment tu peux être ensuite repris à la fac, tu vois.
6: Alors moi, j'ai 18 années de blanc. Non, pas 18, pas tout à fait.
3: Quand même.
6: 2008.
3: N'abuse pas.
2: Mais après, Parcoursup nous vendrait très bien ça en disant oui, mais il y a une dernière phase d'admission pour les écoles, n'importe quelles écoles, qu'il reste de la place. Donc si t'as pas été admis, en théorie, t'es censé avoir une école. Est-ce que c'est bien? Est-ce que c'est mauvais? Ça va être le thème de la réflexion. Allez, un petit jingle.
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2: 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Alors maintenant, on va parler des bons plans, parce que c'est notre petite tradition ici sur Radio Super. On parle des petits bons plans qui sont aux alentours d'Ambert. Pierre, je pense que tu en as un.
5: J'en ai un qui est un petit peu lointain, mais on va quand même le dire, puisque c'est samedi, pas après-demain, donc, mais le 11 mars, il y a un bal folk à Bar, B-A-R-D, avec les ex-trad. Voilà. C'est au profit d'Amesti à Star National. Voilà. Donc, à Bar, alors je ne sais pas où est-ce que s'il y a peut-être des gens qui savent où c'est, non, enfin Bar, B-A-R-D.
6: Le bar, je sais, c'est sur la place Saint-Jean.
5: Ah, d'accord, ça y est, je viens de voir. Bon, je découvre l'annonce en même temps que je voulais la lire, en fait. Donc, c'est dans le 42, c'est 42 600 à la ville. Donc, dans voilà, dans la salle polyvalente de la ville de Bar, dans le 42, dans la Loire. Voilà. Donc, un bal folk. À 21h, 10€ l'entrée, entrée plus tombola, etc. etc.
2: Après,
5: donc c'est l'association, donc je disais, au profit de l'association Amnesty International, mais de Montbrison Feur. Voilà.
2: Après, si vous voulez danser, vous pouvez toujours écouter Radio Super.
3: Oui, mais bon, quand même, des fois, des lives, ça fait du bien. Et là, on a votre programme du samedi qui est tout fait. Donc, ce samedi, vous pouvez commencer par un atelier d'expression théâtrale de 14 à 17h à la salle des fêtes de Beurières. C'est animé par Vincent Péricard et Jean-Marie Périnel de La Brèche. Et tout de suite après, vous pouvez enquiller avec le cabaret.
8: Le cabaret de soutien, du coup, qui sera samedi 4 mars aussi à la salle des fêtes de Valsivière. Donc, l'ouverture des portes sera à 18h. Et il y a le repas et buvette à prix libre. Donc, on vous attend.
3: Et est-ce qu'on peut redire un peu c'est quoi un cabaret ?
8: Il y aura plusieurs numéros. Des personnes volontaires qui se présentent, qui vont présenter les tours de magie, par exemple, le théâtre, cirque, conte, danse. Mm-hmm. Et à la fin, il y a boum.
3: Boum. Excellent. À partir de 18h. En plus, vous seriez bien chauffé avec l'atelier d'expression théâtrale, donc ce sera parfait pour enchaîner avec le cabaret.
6: Et plus près de nous, demain, 3 mars, vendredi, ça se passe à Saint-Gervais-sous-Mémon à la Maison du Parc. Il y aura une soirée littérature et cinéma. À 19h, des lectures à voix haute de textes poétiques et engagés. À 19h30, un pot convivial. Et à 20h30, la projection du film La Traversée de Florence Miaille. Voilà. À la Maison du Parc, à Saint-Gervais-sous-Mémon.
4: Moi, je vais vous parler du yoga prénatal.
5: C'est pas la même ambiance.
3: Est-ce que tu sais de quoi tu parles, Léa ?
4: Oui, c'est quand on est enceinte et qu'on a super mal au ventre parce que le bébé, il pèse un peu lourd. Enfin, ça pèse un bébé quand même. Et pour se soulager, s'il y a beaucoup de femmes enceintes en berre.
3: C'est pas sûr.
4: À 3 petites rues de Goy à Ambert, il y a une salle pratique, la petite bigorne. C'est des cours en petits groupes, ce qui est pratique pour les enfants qui sont dans le ventre. À 10 euros. Pour bien vivre sa grossesse et accompagner le corps et prendre confiance en soi. Se détendre et préparer l'arrivée du bébé, ce qui est important.
3: Oui. C'est quand ?
4: C'est le 11 mars, le 8 avril, le 6 mai, le 3 juin et le 1er juillet. À partir du 4e mois de grossesse, en l'absence de contractions médicales, bien sûr, par Chloé Meunier, qui est formée au yoga de maternité et qui est une danseuse professionnelle.
3: Mm-hmm. Est-ce que ce ne serait pas la même qui fait des stages de pole dance ? Oui, c'est la même, Chloé Meunier. Alors,
6: pole dance prénatal.
3: On a des stages de pole dance prénatal. Découverte de la technique, chorégraphie, étirement et relaxation. Il paraît que c'est génial et que ces stages sont toujours pleins.
5: En
3: donc,
5: fait, le bébé,
3: n'hésitez pas à appeler.
5: On commence sur le cordon, en fait, quoi, faire du pole dance.
3: Voilà, c'est ça, tout à fait. Et donc, il y a eu des séances en janvier, en février. Il y en aura une prochaine le 25 mars. Toujours les samedis, donc samedi 25 mars, samedi 29 avril et samedi 17 juin. Donc je vous donne le numéro de téléphone pour les inscriptions, c'est le 06 86 73 40 39.
2: Alors moi j'ai un bon plan sur le cinéma à la façade. Donc le Ciné Club organise une projection de Là où le temps s'est arrêté, un film de Christophe Tardy. Et donc, il y aura la projection du film le dimanche 19 mars à 17h et il y aura le réalisateur qui sera présent. Je n'ai pas le synopsis sur moi, mais ça a l'air d'être un film assez sympatoche.
3: Il n'est pas déjà passé ?
4: Non.
3: Ah non, je confonds.
5: On peut peut-être décrire l'affiche, Agathe, ouais. Comme ça on aura un petit...
3: C'est du pain, hein ?
2: C'est ça.
3: Non, c'est du pain.
5: Une petite idée d'un monsieur qui est devant une table.
3: Pendant que l'homme détruit la terre, Claudius, lui, respecte la sienne.
4: Oui, ça parle de ça.
9: À tes souhaits.
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